0: Sainte, comme le Père ses âmes, et je l'ai dit de la foi, Sainte Vénère, Saint-Dieu, et je suis Maria, que j'aime ma prière, en ce moment de la vie, à notre grâce, à ce et parle paternel de Jésus.
1: Ugyanazon, ami Urunk Jézus.